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2: Il est 3 heures.

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2: Il est 5h.

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2: Sabrina, pourquoi il faut faire sa prière?
3: Viens, on va demander à papa.
2: Papa, pourquoi il faut prier?
4: Il faut prier pour être en harmonie avec Dieu, s'adresser à Dieu en lui demandant les fruits de l'esprit, tels que l'amour, la joie, la paix, la patience, la bonté, etc. Et surtout de nous pardonner nos péchés.
3: Il y a-t-il une position pour prier, papa?
4: Il y a plusieurs positions pour prier. La plus courante est à genoux. Mais on peut aussi prier debout, assis, couché. Bref, le plus important, c'est de communiquer avec le Seigneur.
3: D'où vient la prière?
4: La prière vient du cœur. On prie pour demander à Dieu ce qu'on désire vraiment, lui demander des grâces.
2: Tous les jours, il faut prier.
4: Bien sûr, tous les jours, il faut s'adresser à Dieu. Prier pour être en paix avec soi-même.
3: Y a-t-il un lieu pour prier?
4: Il n'y a pas d'endroit précis pour prier. Tu peux prier à la maison, en marchant, en voiture, où tu veux. L'essentiel, c'est de lui parler. Il entend tout et voit tout. Dieu est amour, il nous aime.
2: Est-ce que Dieu aime aussi les enfants?
4: Dieu aime tous les humains, et particulièrement les enfants. Il le dit dans la Sainte Bible, Matthieu 19, verset 14, « Laissez les petits enfants et ne les empêchez pas de venir à moi, car le royaume des cieux est pour ceux qui l'ont ressemblé. »
3: Tu as fini la chanson de la dernière fois, papa?
4: Je viens juste de la terminer. Vous voulez l'écouter?
5: Ah oui!
4: Mais je vais ajouter une batterie.

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3: Bonjour à tous. Condamnée dans l'affaire des assistants parlementaires européens, Marine Le Pen se lance dans la course à la présidentielle. La chef de file des députés RN a annoncé hier soir sur TF1 être officiellement candidate pour 2027. Un peu plus tôt dans la journée, elle a écopé de 3 ans de prison, dont un enferme sous bracelet électronique par la Cour d'appel de Paris pour détournement de fonds publics. Sa peine d'inéligibilité est également passée de 5 ans à 15 mois, lui permettant dès à présent de concourir à toute élection. Et Marine Le Pen a déjà fait savoir qu'elle allait se pourvoir en cassation, ce qui permettra, selon elle, de faire campagne. Une candidature qui fait réagir, à gauche notamment. Socialistes, écologistes, communistes ou encore insoumis ont tous dénoncé la décision de Marine Le Pen. Dans le reste de l'actualité, il va encore faire très chaud aujourd'hui. 67 départements sont en alerte orange canicule. Les températures, elles, devraient se maintenir sur une large partie du pays, mais elles devraient encore grimper dans les zones méditerranéennes, avec des pics pouvant atteindre 42 degrés localement. Des températures qui aggravent le risque de feux de forêt. 7 départements du pourtour méditerranéen sont ce matin en alerte maximale face aux incendies. Les députés ont approuvé hier une présomption de légitime défense pour un policier ou un gendarme qui ferait usage de son arme à feu. Le gouvernement a utilisé un article de la Constitution pour forcer l'avancée de la proposition de loi LR. Le texte doit désormais être examiné par le Sénat. Les résultats du bac stables cette année. Le taux de réussite provisoire du baccalauréat s'établit à 85,5% pour cette session de 2026. Le taux définitif lui sera publié après les rattrapages. Les épreuves du second groupe se déroulent jusqu'à la fin de semaine. Et puis le football, on connaît désormais toutes les affiches des quarts de finale de la Coupe du Monde et l'Argentine n'est pas passée loin de l'élimination hier. Les Argentins se sont imposés 3-2 contre l'Égypte en 8e de finale de la Coupe du Monde après un match fou. De son côté, la Suisse est venue à bout de la Colombie après des tirs au but. Les deux équipes se retrouveront en quart de finale. Excellent début de journée à tous.
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1: Bélier, vous ne vous rendez pas compte de votre comportement à l'égard de votre partenaire. Vous pourriez bien susciter une dispute à votre insu. Taureau, si vous vivez en couple, vous jouez les grands seigneurs. Lorsque l'on aime, on ne compte pas. Gémeaux, occupez-vous de votre partenaire au lieu de penser à vous exclusivement. Cancer, vous ne voyez pas le temps passer. Vous ne pensez à rien d'autre qu'à votre aimé et à son épanouissement sentimental. Lion, pour vous tranquilliser quant à la réciprocité des sentiments de votre partenaire, demandez-lui des preuves d'amour. Vierge, votre pouvoir de séduction est au top, profitez-en. Balance, vous vous laissez aller au gré des événements sans réagir. Scorpion, distrayez-vous, vous devez accepter toutes les invitations de vos proches. Sagittaire, vous ne lésinez pas sur les moyens à utiliser pour rendre encore plus amoureux votre partenaire. Capricorne, il règne une ambiance romantique dans votre chaumière, vous vous désaltérez à la source du bonheur. Verseau, vous adoptez ce célèbre adage, pour vivre heureux, vive en caché. Poisson, vous déployez une énergie folle pour que vos désirs deviennent réalité.
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1: Et nous sommes le 8 juillet aujourd'hui, nous fêtons les Thibauts. Et en ce 8 juillet, je pourrais vous parler du départ de la première expédition de Vasco de Gama en 1497 ou encore de la naissance de Jean de La Fontaine en 1621. Mais le 8 juillet 1982 s'est déroulé un match de foot mythique à Séville, pour ce qui restera la nuit de Séville. La France de Platini affronte l'Allemagne en demi-finale de Coupe du Monde. Dès la 17e minute, Pierre Littbarski ouvre le score pour la Mannschaft. Les Français réagissent dans la foulée. Rocheteau est retenu dans la surface. Penalty, Platini transforme un partout. Ce sera le score à la mi-temps. À la 50e, Bernard Gengini sort sur blessure. Il est remplacé par Patrick Battiston. Les Français dominent et se voient refuser un but pour hors-jeu. À la 56e, ouverture lumineuse dans l'axe de Platini pour Battiston. En retard, le gardien Harald Schumacher, en plein élan, percute volontairement le Français à la tête. Battiston, KO, sort sur civière. L'arbitre néerlandais ne sort pas de carton et ne siffle même pas faute. Fin du temps réglementaire, prolongation, les Français prennent d'assaut le but allemand. Marius Trésor marque d'une magnifique volée du droit à la 92e. 6 minutes plus tard, Alain Giresse, d'une frappe extérieure de 20 mètres, porte le score à 3-1. Mais les Allemands reviennent. Karl-Heinz Rummenigge et Klaus Fischer marquent. Il faudra attendre les tirs au but pour la première fois de l'histoire de la Coupe du Monde. La suite, 4 partout à l'issue des 5 premiers tirs. Max Bossis s'élance, son tir est stoppé par Schumacher. Finalement, l'Allemand Horst Rubesch envoie l'Allemagne en finale. La citation du jour est signé de l'attaquant anglais Gary Lineker. Le football est un sport qui se joue à 11 contre 11 et à la fin, c'est l'Allemagne qui gagne.
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4: Bonjour, bonjour à tous, c'est l'Argentine renverse l'Egypte en Coupe du Monde, le Tour de France a un nouveau maillot jaune et puis on connaît la première demi-finale de Wimbledon, c'est l'actu sport ce matin. Et d'abord on connaît donc tous les qualifiés désormais pour les quarts de finale de la Coupe du Monde et l'Argentine n'est pas passée loin de la catastrophe. Hier, les Argentins menés 2-0 se sont finalement imposés dans les dernières minutes 3-2 contre l'Egypte en huitième de finale après un match totalement fou. De son côté, la Suisse est venue à bout cette nuit de la Colombie après les tirs au but. Ces deux équipes, Suisse et Argentine, s'affronteront donc ce week-end au tour suivant. Et aujourd'hui, c'est une première depuis le coup d'envoi de ce mondial. Il n'y a pas de match au programme. Les quarts de finale commenceront demain avec l'équipe de France qui affrontera le Maroc. Le parquet de Paris ouvre lui une enquête après les propos racistes de la sénatrice paraguayenne Célesta Maria envers Kylian Mbappé. La Fédération française de football a en effet déposé plainte. Le cyclisme, nouveau maillot jaune sur le Tour de France. À 30 ans, Thorsten Treen portera pour la première fois la tunique de leader du classement général aujourd'hui. Parti dans l'échappée matinale hier et arrivé avec les hommes de tête, le grimpeur de la Uno X a même pris 8 minutes d'avance sur Tadej Pogacar et le reste des favoris. Aujourd'hui, la part belle aux sprinteurs pour cette 5e étape entre Lannemezan et Pau. Une seule difficulté à 25 km de l'arrivée. Le tennis, Yannick Sinner est en demi-finale à Wimbledon. Il retrouvera Novak Djokovic qui a difficilement battu Félix Auger-Aliassime en 5-7. Assure aujourd'hui un autre Italien, Flavio Cobolli, face au Britannique Arthur Ferri. En rugby, les Bleus se hissent en demi-finale de la Coupe du Monde des moins de 20 ans. L'équipe de France a battu l'Australie 34 à 29 et termine en tête de sa poule pour une place en finale. Le 15 de France U20 fera face à la Nouvelle-Zélande. Et puis enfin, les Bleus du basket connaissent leur programme pour la deuxième phase de qualification pour la Coupe du Monde 2027. L'équipe de France retrouvera la Slovénie, l'Estonie et enfin la Suède. Voilà pour l'essentiel de l'actu sport. Je vous souhaite une très belle journée.
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1: Bonjour, au programme de votre soirée télé de ce mercredi 8 juillet sur TF1, All Her Fault, suite de la série sur France 2, Le Crime lui va si bien, série policière. Sur M6, Les Trois Mousquetaires d'Artagnan, film avec François Civil, Vincent Cassel, Romain Duris et Pio Marmaille. Dans un royaume divisé, une poignée d'hommes et de femmes vont croiser leurs épées et lier leur destin à celui de la France. Sur Arte, Samba, film avec Omar Sy. Sur Sister, Vilaine, comédie avec Marie-Lou Berry. Mélanie est une fille trop gentille. Sa mère, son patron, ses copines en profitent. Un jour, suite à une ultime humiliation, Mélanie décide de changer. Désormais, elle va se venger. Sur France 3, le village préféré des Français 2026. L'émission repart sur les routes de France avec toujours la même passion. Faire découvrir des villages d'une beauté et d'une richesse exceptionnelles. Et puis sur France 5, partenaire particulier, un voyage pas comme les autres. Série documentaire. Très belle soirée télé à tous.
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3: Bonjour à tous. Premier déplacement de campagne pour Marine Le Pen. La chef de file des députés RN a annoncé hier soir sur TF1 être officiellement candidate pour 2027, soit quelques heures après sa condamnation dans l'affaire des assistants parlementaires européens. Elle a écopé de 3 ans de prison, dont un an ferme sous bracelet électronique. Sa peine d'inéligibilité est également passée de 5 ans à 15 mois, lui permettant de concourir à toute élection. Marine Le Pen a déjà fait savoir qu'elle allait se pourvoir en cassation, ce qui permettra, selon elle, de faire campagne. Et aujourd'hui, elle est donc attendue dans la Sarthe avec Jordan Bardella. C'est le 3e épisode de forte chaleur depuis le mois de mai. 67 départements sont en alerte orange canicule ce matin. Des fortes chaleurs qui intensifient le risque d'incendie. 7 départements sont en alerte feu de forêt maximale dans le sud-est, ce qui complique le travail des pompiers, notamment dans les Pyrénées-Orientales. Le feu a parcouru près de 5000 hectares depuis ce week-end. La situation reste difficile avec la reprise de la Tramontane ce mercredi. Et dans ce contexte, un homme soupçonné d'être à l'origine d'un incendie dans l'Hérault placé en détention provisoire. Le suspect âgé de 27 ans avait été interpellé dimanche soir. Face aux enquêteurs, il a assuré qu'il s'agissait d'un accident après avoir brûlé une lettre d'adieu. La tension s'aggrave encore entre les États-Unis et l'Iran. Washington a rétabli hier les sanctions économiques sur le pétrole iranien. Les Américains qui ont repris également cette nuit des frappes contre les Iraniens. Ils ont visé 80 cibles. Il s'agit d'une riposte aux attaques iraniennes contre 3 navires commerciaux qui transitaient par cet axe stratégique. Attention aux crèmes solaires que vous achetez sur les plateformes de vente chinoises. C'est l'alerte de Que Choisir Ensemble. L'association de consommateurs publie une étude aujourd'hui sur ces crèmes vendues à des prix très bas. Or, selon elle, sur les 10 produits testés, 9 sont dangereux pour la santé. Et puis en cyclisme, nouveau maillot jaune sur le Tour de France. À 30 ans, Thorsten Train porte pour la première fois la tunique du leader du classement général. Aujourd'hui, la part belle, c'est au sprinter pour cette 5e étape entre Lannemezan et Pau. Excellent début de matinée à tous.
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2: Bélier, vous ne vous rendez pas compte de votre comportement à l'égard de votre partenaire. Vous pourriez bien susciter une dispute à votre insu.
3: Taureau, si vous vivez en couple, vous jouez les grands seigneurs. Lorsque l'on aime, on ne compte pas.
4: Gémeaux, occupez-vous de votre partenaire au lieu de penser à vous exclusivement.
5: Et à vous exclusivement.
6: Cancer, vous ne voyez pas le temps passer. Vous ne pensez à rien d'autre qu'à votre aimé et à son épanouissement sentimental.

0: et à la source du bonheur. Verseau, vous adoptez ce célèbre adage « Pour vivre heureux, vivons cachés ». Poisson, vous déployez une énergie folle pour que vos désirs deviennent réalité.
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1: Et nous sommes le 8 juillet aujourd'hui, nous fêtons les Thibauts. Et en ce 8 juillet, je pourrais vous parler du départ de la première expédition de Vasco de Gama en 1497 ou encore de la naissance de Jean de La Fontaine en 1621. Mais le 8 juillet 1982 s'est déroulé un match de foot mythique à Séville, pour ce qui restera la nuit de Séville. La France de Platini affronte l'Allemagne en demi-finale de Coupe du Monde. Dès la 17e minute, Pierre Lidbarski ouvre le score pour la Mannschaft. Les Français réagissent dans la foulée. Rocheteau est retenu dans la surface. Penalty, Platini transforme un partout. Ce sera le score à la mi-temps. À la 50e, Bernard Gengini sort sur blessure. Il est remplacé par Patrick Battiston. Les Français dominent et se voient refuser un but pour hors-jeu. À la 56e, ouverture lumineuse dans l'axe de Platini pour Battiston. En retard, le gardien Harald Schumacher en plein élan percute volontairement le Français à la tête. Battiston KO, sort sur civière. L'arbitre néerlandais ne sort pas de carton et ne siffle même pas faute. Fin du temps réglementaire, prolongation, les Français prennent d'assaut le but allemand. Marius Trésor marque d'une magnifique volée du droit à la 92e. 6 minutes plus tard, Alain Giresse, d'une frappe extérieure de 20 mètres, porte le score à 3-1. Mais les Allemands reviennent. Karl-Heinz Rummenigge et Klaus Fischer marquent. Il faudra attendre les tirs au but pour la première fois de l'histoire de la Coupe du Monde. La suite, 4 partout à l'issue des 5 premiers tirs. Max Bossis s'élance, son tir est stoppé par Schumacher. Finalement, l'Allemand Horst Rubesch envoie l'Allemagne en finale. La citation du jour est signée de l'attaquant anglais Gary Lineker. Le football est un sport qui se joue à 11 contre 11 et à la fin, c'est l'Allemagne qui gagne.
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4: Bonjour, bonjour à tous. L'Argentine renverse l'Égypte en Coupe du Monde. Le Tour de France a un nouveau maillot jaune. Et puis on connaît la première demi-finale de Wimbledon. C'est l'actu sport ce matin. Et d'abord, on connaît donc tous les qualifiés désormais pour les quarts de finale de la Coupe du Monde. Et l'Argentine n'est pas passée loin de la catastrophe hier. Les Argentins menés 2-0 se sont finalement imposés dans les dernières minutes 3-2 contre l'Égypte en huitième de finale. Après un match totalement fou, de son côté, la Suisse est venue à bout cette nuit de la Colombie après les tirs au but. Ces deux équipes suisse et argentine s'affronteront donc ce week-end au tour suivant. Et aujourd'hui, c'est une première depuis le coup d'envoi de ce mondial. Il n'y a pas de match au programme. Les quarts de finale commenceront demain avec l'équipe de France qui affrontera le Maroc. Le parquet de Paris ouvre lui une enquête après les propos racistes de la sénatrice paraguayenne Célesta Maria envers Kylian Mbappé. La Fédération française de football a en effet déposé plainte. Le cyclisme, nouveau maillot jaune sur le Tour de France. À 30 ans, Thorsten Train portera pour la première fois la tunique de leader du classement général aujourd'hui. Parti dans l'échappée matinale hier et arrivé avec les hommes de tête, le grimpeur de la Uno X a même pris 8 minutes d'avance sur Tadej Pogacar et le reste des favoris. Aujourd'hui, la part belle aux sprinteurs pour cette 5e étape entre Lannemezan et Pau. Une seule difficulté à 25 km de l'arrivée. Le tennis, Yannick Sinner est en demi-finale à Wimbledon. Il retrouvera Novak Djokovic qui a difficilement battu Félix Auger-Aliassime en 5-7. Assure aujourd'hui un autre Italien, Flavio Cobolli, face au Britannique Arthur Ferry. En rugby, les Bleus se hissent en demi-finale de la Coupe du Monde des moins de 20 ans. L'équipe de France a battu l'Australie 34-29 et termine en tête de sa poule pour une place en finale. Le CAS de France U20 fera face à la Nouvelle-Zélande. Et puis enfin, les Bleus du basket connaissent leur programme pour la deuxième phase de qualification pour la Coupe du Monde 2027. L'équipe de France retrouvera la Slovénie, l'Estonie et enfin la Suède. Voilà pour l'essentiel de l'actu sport. Je vous souhaite une très belle journée.
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1: Bonjour au programme de votre soirée télé de ce mercredi 8 juillet sur TF1, All Her Fault, suite de la série sur France 2, Le Crime lui va si bien, série policière. Sur M6, Les Trois Mousquetaires, D'Artagnan, film avec François Civil, Vincent Cassel, Romain Duris et Pio Marmaille. Dans un royaume divisé, une poignée d'hommes et de femmes vont croiser leurs épées et lier leur destin à celui de la France. Sur Arte, Samba, film avec Omar Sy. Sur Sister, Vilaine, comédie avec Marie-Lou Berry. Mélanie est une fille trop gentille. Sa mère, son patron, ses copines en profitent. Un jour, suite à une ultime humiliation, Mélanie décide de changer. Désormais, elle va se venger. Sur France 3, le village préféré des Français 2026. L'émission repart sur les routes de France avec toujours la même passion. Faire découvrir des villages d'une beauté et d'une richesse exceptionnelle. Et puis sur France 5, partenaire particulier, un voyage pas comme les autres. Série documentaire. Très belle soirée télé à tous.
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3: Bonjour à tous. Marine Le Pen est désormais présumée innocente pour la procureure générale près de la cour d'appel de Paris, Marie-Suzanne Le Quiot, qui est ce matin sur TF1 après la condamnation de la chef de file des députés RN dans l'affaire des assistants parlementaires européens. Marine Le Pen, elle a décidé de se pourvoir en cassation, ce qui permettra selon elle de faire campagne. On le rappelle, elle a écopé de 3 ans de prison, dont 1 an ferme sous bracelet électronique. Sa peine d'inéligibilité est également passée de 5 ans à 15 mois. L'élu a donc dans la foulée annoncé sa candidature à la présidentielle sur TF1 hier soir. Les nouvelles sont bonnes sur le front de l'incendie dans les Pyrénées-Orientales. Selon le préfet ce matin, la situation évolue favorablement. Feu qui a parcouru depuis ce week-end près de 5000 hectares. En attendant, il continue de faire très très chaud en France. 67 départements sont en alerte orange canicule ce matin. La guerre au Moyen-Orient serait-elle en train de reprendre? De nouvelles hostilités ont éclaté entre Washington et Téhéran. Les États-Unis ont lancé hier une série de frappes contre l'Iran. En représailles, l'Iran dit avoir tiré en direction de bases américaines au Koweït et à Bahreïn. L'Assemblée de Polynésie française demande officiellement pardon à la population pour les tests nucléaires. Les élus polynésiens avaient cédé à la France en 1964 2 atolls pour y installer le centre d'expérimentation du Pacifique. Et de 66 à 74, 46 essais atmosphériques auront lieu sur ces territoires. Les résultats du bac stables cette année. Le taux de réussite provisoire au baccalauréat s'établit à 85,5% pour cette session de 2026. Le taux définitif, lui, sera publié après les rattrapages et place désormais aux résultats du brevet. Ils sont publiés à partir d'aujourd'hui dans différentes académies, notamment dans celle de Strasbourg ou encore de Lille. Et puis en football, l'Argentine n'est pas passée loin de l'élimination hier. Les Argentins se sont imposés 3-2 contre l'Égypte en 8e de finale de la Coupe du Monde après un match fou. L'Argentine qui retrouvera la Suisse au prochain tour. Nos voisins ont éliminé la Colombie au tir au but hier soir après un match nul 0 partout. Excellente matinée à tous.
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3: Bonjour à tous. Après s'être officiellement déclarée candidate pour la présidentielle 2027, premier déplacement pour Marine Le Pen aujourd'hui dans la Sarthe, sur le marché de la Flèche, accompagnée de Jordan Bardella. La chef de file des députés RN a été reconnue coupable en appel de détournement de fonds européens. 3 ans de prison, dont 1 an ferme avec port d'un bracelet électronique. Sa peine d'inéligibilité a déjà été purgée depuis le jugement en première instance. Marine Le Pen se pourvoit en cassation. La mort d'un sapeur-pompier volontaire de 22 ans en Savoie lors d'une intervention sur un feu de végétation. Il a été percuté par un rocher. La nation s'incline devant sa mémoire, écrit sur X le ministre de l'Intérieur Laurent Nunez. Le feu a parcouru plus de 30 hectares. Il fait toujours très chaud sur la France. 67 départements sont en vigilance orange canicule. Seul le nord-est bénéficie de conditions plus clémentes. Les températures, souvent comprises entre 35 et 39 degrés, peuvent même atteindre 42 degrés près des côtes du Languedoc-Roussillon. Selon Météo France, la canicule se prolongera très probablement jusqu'en fin de semaine, voire au-delà. À l'étranger, la colère de Donald Trump, le président des États-Unis, annonce que le cessez-le-feu est terminé avec l'Iran. Quelques heures après des frappes américaines et une riposte de Téhéran sur Bahreïn, qui abrite une base des États-Unis, Donald Trump qualifie l'Iran de pays malade et de menteur. Il laisse tout de même la porte ouverte aux négociations. L'alerte de Que Choisir Ensemble, l'association de consommateurs, met en garde contre les crèmes solaires vendues sur les plateformes chinoises Temu, Shein et AliExpress. 9 crèmes sur 10 sont dangereuses pour la santé, avec pour certaines la présence de substances interdites en Europe. Que Choisir Ensemble demande aux autorités françaises de protéger les consommateurs. Et puis, la 5e étape du Tour de France à suivre cet après-midi. Un parcours pour les sprinteurs, 158 km entre Lannemezan et Pau. Le maillot jaune est sur les épaules du Norvégien Torsten Train. Au général, il a 8 minutes d'avance sur Tadej Pogacar. Voilà pour l'info. Passez une excellente après-midi.
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4: Bonjour à tous. Nouvelle fusillade mortelle en Guadeloupe. Un homme de 39 ans a été tué par balle aux abîmes dans la nuit de dimanche à lundi. Une jeune femme a également été légèrement blessée. Une enquête est ouverte. Il s'agit du 20e homicide depuis janvier sur l'île. Il intervient moins d'une semaine après le double meurtre de Capesterre-Belle. L'exaspération des voyageurs au sud de la Martinique. À partir de demain, jeudi 9 juillet, plus aucun bus du réseau Sud-Libre ne circulera. Conséquence d'un manque de carburant dû à des difficultés financières liées à des impayés de Martinique Transport. Les usagers habituels devront trouver des solutions alternatives. L'association des usagers des transports entend désormais porter l'affaire devant la justice. Les frais bancaires sont toujours plus élevés aux Antilles que dans l'Hexagone. Selon le rapport annuel de l'Observatoire des tarifs bancaires de l'IEDOM, les clients des départements d'outre-mer continuent de payer davantage de frais que les clients de la métropole. Plus de 26 euros par an en moyenne dans les départements et collectivités d'outre-mer de la zone euro, contre 22 euros dans l'Hexagone. Le montant atteint même les 28 euros en Guadeloupe. C'était il y a 50 ans, jour pour jour, le 8 juillet 1976, la Soufrière entrait en éruption, plongeant la Guadeloupe dans l'une des plus importantes crises volcaniques de son histoire contemporaine. Le volcan avait multiplié les explosions pendant plusieurs mois, entraînant l'évacuation de 70 000 personnes au sud de Basse-Terre. Aujourd'hui, la Soufrière est toujours sous étroite surveillance de l'Observatoire volcanologique et sismologique de Guadeloupe. Les premières estimations pour l'édition 2026 du bac en Guyane. Les résultats ont été dévoilés hier. Le taux de réussite est estimé à 65,8% cette année contre 65,1% l'an passé. Il faudra encore attendre les résultats des rattrapages pour affiner le taux de réussite définitif. Et puis un mot de vélo pour terminer avec la suite du Tour de Martinique 2026. Hier, c'est Damien Hursel, coureur de la sélection de Guadeloupe, qui s'est adjugé la 4e étape entre Fort-de-France et le Lorrain. Au programme aujourd'hui pour la 5e étape, 120 km entre le Lorrain et Sainte-Marie. Très bon début de journée à tous.
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5: Bonjour, bonjour à tous. Et d'abord, après ceux du baccalauréat hier, de nouveaux résultats d'examen publiés aujourd'hui à La Réunion. Les candidats du brevet et du CAP ont découvert leurs notes aujourd'hui. Tous ces résultats seront consultables sur le site résultats.examen-concours.gouv.fr. À la une de l'actu également, une situation très tendue aujourd'hui à Saint-Leu. Une maison a été en grande partie détruite ce matin par le conservatoire du littoral. Une démolition sans autorisation. Le maire s'est rendu sur place aussi vite que possible pour stopper l'opération. Il dénonce un passage en force. Aucune loi de la République n'a été respectée, déplore l'élu. La police municipale, la gendarmerie et les services de la préfecture se sont également rendus sur place. Un dispositif de prévention important mis en place par les autorités sanitaires à La Réunion après la contamination d'un taboulé à la listeria. Le produit alimentaire aurait été distribué dans plusieurs hôpitaux de l'île le 30 juin. Aucun cas n'aurait été détecté pour l'instant. Plusieurs mesures sont tout de même mises en place pour détecter au plus vite les possibles patients contaminés. Lui reste à la tête du Chor. Le maire de Saint-Paul, Emmanuel Séraphin, a été réélu pour un deuxième mandat, président du conseil de surveillance de l'hôpital de l'Ouest réunionnais. L'objectif est de poursuivre la dynamique, selon lui, continuer à offrir un hôpital toujours plus moderne, performant et proche des besoins des réunionnais, a déclaré Emmanuel Séraphin. À Madagascar, pendant ce temps, le gouvernement tente de garder le contrôle face à l'épidémie de Mpox. 1000 nouveaux cas du virus viennent d'être notifiés depuis le début du mois de juillet. Les services de santé malgaches ont été confrontés à un manque de vaccins pendant plusieurs jours, alors que 30 000 doses de vaccins ont été livrées hier. Et puis c'est parti pour la campagne sucrière 2026. L'Est et le Nord de la Réunion ont donné le coup d'envoi de la récolte ce matin. 1500 tonnes sont espérées cette année, même si certains planteurs désapprouvent la date de lancement. Ils la trouvent trop précoce et redoute un taux de saccharose trop bas. Voilà pour l'essentiel de l'actu, je vous souhaite une très belle journée.
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4: Bienvenue à l'Happy Hour du mercredi. Déjà, est-ce que vous avez passé un bon début de semaine? Je pense que oui. Même s'il fait très chaud. Ça, c'est pas évident le soir pour dormir. Ouais, il faut faire avec. Bon, de toute façon, qu'il fasse beau, on se plaint, qu'il pleuve, on se plaint, qu'il fasse froid, on se plaint. Donc, écoutez, on va essayer de mettre de la bonne humeur, faire entrer le soleil dans vos maisons et dans vos voitures aussi. Allez, je vous laisse en musique. Et n'oubliez pas, la Happy Hour de Didier Tonio, c'est tous les mercredis. Faites passer le mot, n'hésitez pas. Hein. On passe un bon moment ensemble, même si je ne vous vois pas. Allez, je vous laisse en musique.

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3: Bonsoir à tous. Le calendrier judiciaire se précise pour Marine Le Pen. La Cour de cassation indique qu'elle pourrait se prononcer au plus tard début avril 2027 sur la condamnation en appel de la chef de file des députés RN pour détournement de fonds publics. Un calendrier susceptible d'évoluer en fonction des facteurs procéduraux, explique la plus haute instance judiciaire. Cette décision de la Cour de cassation interviendrait juste avant le premier tour de l'élection présidentielle prévue le 18 avril. En attendant, Marine Le Pen, désormais candidate à la présidentielle, s'est déplacée dans la Sarthe ce matin au sein d'un marché de la Flèche accompagnée de Jordan Bardella et elle a justifié son pourvoi en cassation. Écoutez.
4: Je suis une citoyenne qui use de ses droits et par conséquent j'effectue un pourvoi car je suis innocente des faits qui me sont reprochés. Je saisis la Cour de cassation pour lui soumettre un problème juridique et un problème juridique extrêmement sérieux. La Cour d'appel a dit « je rends aux électeurs leur liberté de vote ». Je n'en attendais pas moins. Voilà. Pour le reste, ça fait 10 ans que les Français entendent parler de cette affaire. Je pense qu'ils sont au courant des tenants et des aboutissants. Je pense qu'ils savent pertinemment que les faits qui nous sont reprochés ne méritent en aucun cas une condamnation pénale. Et c'est ce que j'irai défendre devant la Cour de cassation le moment venu.
3: Un déplacement chahuté pour Marine Le Pen qui a été accueillie par un concert de casseroles. Des nouveaux records de température battus en début d'après-midi. La barre des 40 degrés a été franchie à Sète et Montpellier. Il n'a jamais fait aussi chaud en juillet dans l'histoire de ces deux villes. Demain, 72 départements seront en vigilance orange canicule, 5 de plus qu'aujourd'hui. L'Aube, le Cantal, la Haute-Marne, la Haute-Saône et le territoire de Belfort rejoindront le dispositif. Et puis le foot, la Coupe du Monde, mauvaise nouvelle pour l'équipe de France. La FIFA maintient le carton jaune de Michael Olise reçu contre le Paraguay. En cas de second carton jaune contre le Maroc, demain en quart de finale, le Français serait suspendu pour une éventuelle demi-finale. Les Bleus joueront demain soir à 22h contre les Marocains. Voilà pour l'info, excellente soirée.
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5: Bonjour à tous. Les trajets vont devoir être anticipés pour les voyageurs au sud de la Martinique. À partir de demain, plus aucun bus du réseau Sud-Lib ne circulera. La faute à un manque de carburant. L'exploitant, asphyxié par 4 mois d'impayés de la part de Martinique Transport, est à sec. Face à cette paralysie totale, l'association des usagers envisage de porter l'affaire en justice. Un chantier colossal pour la justice en Guyane. La future cité judiciaire de Cayenne est entrée dans sa phase active pour une livraison fin 2027. Ce projet à 70 millions d'euros va regrouper les tribunaux judiciaires et administratifs. 219 postes de travail seront regroupés sur le site. Une nouvelle fusillade en Guadeloupe. Un homme de 39 ans a été tué par balle dans la nuit de dimanche à lundi aux Abîmes. Fusillade qui a également blessé une jeune femme. Ce drame porte à 20 le nombre d'homicides depuis le début de l'année sur l'île. Le 19e commis par arme à feu. Une alerte sur la santé périnatale en Guadeloupe. Selon un rapport de Santé publique France, près de 30% des jeunes mères de l'île présentent des symptômes dépressifs après l'accouchement, un taux deux fois supérieur à la moyenne nationale. L'organisme appelle à renforcer d'urgence le suivi des grossesses. L'actualité, c'est aussi Marine Le Pen qui demande aux électeurs de juger. La chef de file des députés RN a fait son premier déplacement de campagne dans la Sarthe au lendemain de sa condamnation en appel pour détournement de fonds publics. Une condamnation qui ne l'empêche pas de se présenter donc à la présidentielle. Elle se pourvoit en cassation. Place au sport sur les routes de la Martinique, la 5e étape du tour cycliste s'était lancée ce matin du Lorrain. Les coureurs s'attaquent à un parcours exigeant de 120 km à travers le nord, le centre et le sud de l'île. L'arrivée de ce tracé très vallonné est attendue cet après-midi à Sainte-Marie. Et puis cela fait 50 ans jour pour jour, le 8 juillet 1976, que la Soufrière entrait en éruption. Le volcan a plongé la Guadeloupe dans l'une des crises volcaniques les plus importantes de son histoire. La Soufrière qui est toujours sous étroite surveillance. Très bonne journée à tous.
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6: Bonsoir à tous. La colère du maire de Saint-Leu. Il n'a pas été informé de la démolition d'une maison à la pointe du Sel. Les premiers coups de tractopelle ont été donnés dès ce matin. Karim Juor s'est immédiatement rendu sur place pour bloquer cette destruction menée par le conservatoire du littoral. Il dénonce une décision unilatérale sans permis de démolir. D'après l'élu, un parking devrait voir le jour en lieu et place de cette maison. La mise au point du président de l'université de Mayotte alors que la CGT Éduc Action Mayotte accuse la direction direction de l'établissement d'avoir renoncé à 5 postes de repyramidage attribués par le ministère, Abal Kassim Sheikh Ahmed assure qu'il ne s'agit pas d'un blocage, mais d'un choix stratégique lié au développement de l'université. Un an de prison avec sursis, c'est la peine prononcée par la cour d'assises de Mayotte à l'encontre du policier qui avait causé la mort d'un homme suspecté de viol à Mtsapéré il y a 4 ans, un verdict nettement inférieur aux réquisitions de l'avocate générale. Elle avait réclamé 8 ans de prison, la défense pourrait faire appel. Et puis la cour d'assises spéciale de Paris a condamné hier les 4 hommes poursuivis dans le dossier de la filière djihadiste qui avait acheminé des combattants de la Réunion vers la Syrie entre 2014 et 2019. Le seul accusé présent aux audiences a écopé de 19 ans de réclusion criminelle. Les 3 autres, présumés morts, ont eux été condamnés à 20 ans de prison par défaut. Journée galère pour les candidats au rattrapage du baccalauréat à Mayotte. Aucun transport scolaire n'est assuré. Il n'y en a pas eu ce matin et il n'y en aura pas demain non plus. Un peu plus de 1260 élèves sont convoqués pour les épreuves du second groupe. Ils doivent donc se rendre à l'examen par leurs propres moyens. Des épreuves de rattrapage qui concernent aussi évidemment les réunionnais, alors qu'un peu plus de 80% des candidats ont d'ores et déjà obtenu leur diplôme. Attention, si vous devez prendre le volant, cette nuit et les prochaines, la circulation sur la Nationale 1 à La Possession est modifiée chaque nuit, jusqu'à vendredi inclus, entre l'échangeur de La Possession et le secteur de Ravine-la-Fleur, en raison de travaux sur la chaussée. Bonne soirée.
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Et oui, l'émission touche à sa fin. Ouais, je sais, vous aurez aimé continuer. Ben, il va falloir attendre mercredi prochain. Bon, ben, je vous souhaite une bonne fin de semaine. Et n'oubliez pas, la Happy Hour, c'est tous les mercredis avec Didier Tugno. Faites passer le mot. Et surtout, faites attention à vous, on est ensemble. Malgré cette chaleur, il faut quand même faire avec, surtout. Voilà, je vous dis à très bientôt et à mercredi prochain.

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1: Il est 2h.